en ce moment économique. Ils constituent des véritables passerelles favorisant la coopération, l'innovation et la prospérité partagée. Ces accords contribuent également à la défense du multilatéralisme et de l'ordre international fondé sur des règles. Dans le même temps, l'Union européenne reste fermement attachée aux objectifs de développement durable et à l'éradication de la pauvreté. Le moment est venu de dépasser le modèle traditionnel donateur-bénéficiaire pour aller vers des partenariats entre égaux, mutuellement bénéfiques, et de progresser pour réformer la coopération au développement et moderniser l'architecture financière mondiale. À cet égard, le programme que la présidente von der Leyen a lancé, Global Gateway, c'est exemplaire. Le sommet du G7 abordera également d'autres priorités pour lesquelles une action concrète est essentielle. Nous discuterons de notre réponse coordonnée à l'épidémie de l'Ebola en République démocratique du Congo et en Ouganda. Le G7 travaille à mobiliser des ressources sanitaires et humanitaires pour soutenir les communautés touchées et contenir la propagation de la maladie. Il s'agit d'une question d'intérêt mondial. Et l'Union européenne renforce son soutien et continuera à travailler en étroite collaboration avec ses partenaires internationaux. Un dernier mot sur une autre priorité partagée par l'Union européenne et la présidence française du G7, la sécurité de nos enfants et des adolescents en ligne. Les technologies numériques offrent des opportunités extraordinaires, mais elles créent aussi de nouveaux risques pour les mineurs. À Evian, nous échangerons avec les dirigeants des grandes entreprises technologiques. Ce sera une occasion importante de discuter de la responsabilité de chacun dans la création d'environnements numériques plus sûrs pour les jeunes. En conclusion, ce sommet du G7 se tient à un moment déterminant, car aucun pays ne peut affronter ces défis tout seul. Les choix que nous ferons ici enverront un signal clair sur notre volonté d'agir, de coopérer et de défendre les principes qui sous-tendent la stabilité mondiale. Dans ce cadre, la paix est un objectif existentiel. La participation du président Zelensky à notre discussion sur la guerre d'agression de la Russie contre l'Ukraine est particulièrement importante. Ces conflits durent désormais depuis plus longtemps que la Première Guerre mondiale. Le coût humain en est immense et ne cesse de croître, comme on a vu la dernière nuit. L'unité et la détermination du G7 sont essentielles pour contribuer à mettre fin à cette guerre et à parvenir à une paix juste et durable. Aujourd'hui, nous faisons un pas historique vers l'avenir de l'Ukraine au sein de l'Union européenne, en ouvrant des négociations formelles pour son adhésion. Cette décision constitue une reconnaissance des réformes remarquables que l'Ukraine a mises en œuvre dans des circonstances extraordinairement difficile et témoigne également l'engagement des États membres de l'Union européenne en faveur du processus de l'élargissement. Et la Russie doit comprendre que le temps ne joue pas en sa faveur. Il est temps d'arrêter la guerre et de s'engager sérieusement des négociations pour une paix juste et durable. Un autre sujet important de ce sommet de Vienne sera la situation en Iran et au Moyen-Orient, que nous discuterons en présence de plusieurs dirigeants de la région, l'Égypte, les Émirats arabes unis et le Qatar. Je salue l'accord qui vient d'être

0: se podría volver al escenario del comienzo, a volver a tener que tomar medidas. Sigamos escuchando a Donald Trump.
1: A day and a half, right? We're going to be staying quite late. So I may be involved, I may not. But JD was coming in for that specifically.
2: Mr. President, when will the text of the MOU be released?
1: I think pretty soon. I would say, I mean, I want it to be released because it's a very powerful document. It's not like the Obama document, which was just a terrible document. This is a very powerful document, and I want it to be released, so probably pretty soon. I would say after sometime after Friday, because the Strait opens completely. It's open now, but it opens completely. We'll have all the mines knocked out of, for the most part. We have a lot of lanes right now already.
3: Mr. President.
1: So I think sometime, I think sometime in the very near future, yeah.
3: Mr. President, does the deal involve any sanctions relief for Iran?
0: Bueno, pues Donald Trump, que desmiente esas informaciones que estaba lanzando la CNN, asegurando que conoceríamos el texto del memorando en 24 a 48 horas. Donald Trump dice que no, que será en algún momento durante el viernes. Sigamos escuchando al presidente de los Estados Unidos.
4: Mr. President, what do you expect from France and...
1: Well, I would love them to do that. I don't think we're going to need much help because we have an agreement where it's going to be open. And it's toll-free. We had a little argument on that. It's toll-free. So I don't think we're going to need much help. But I don't think it's a bad idea to have a ship or two up here from a few countries. It'd be a great country to do it because you never know what happens. But I think it's going to be open, and I think it's going to be free sailing. We do want to see if we can straighten out the Lebanon thing. Because it just seems to just never end. And that's a mini version of what we were doing, but, and it should not be tough. It should not be tough. So Hezbollah, we have to have a little talk with them.
5: Sur la contribution, nous sommes prêts à avoir dès demain des chasseurs qui sont sur place et qui peuvent aider aux missions d'observation, et sous 48 heures des frégates qui peuvent évidemment se déployer, et sous 2 à 3 jours le porte-avions avec les frégates qui l'accompagnent et l'ensemble du groupe. Évidemment, tout ça suppose d'être souhaité et demandé par les États-Unis d'Amérique et l'Iran et Oman, c'est-à-dire les parties prenantes de l'accord et les deux parties, en particulier autour du Détroit. Et nous avons agrégé avec les Britanniques une mission ad hoc où d'ores et déjà une vingtaine de pays ont donné leur contribution concrète et ce qu'ils étaient prêts à faire. Et nous sommes 4 à être présents dans la région. Donc voilà, c'est une offre. Nous sommes à disposition. Ça montre le soutien de la communauté internationale, notre volonté de réouvrir ce Détroit. Et comme l'a dit le Président, peut-être que ça ne sera pas souhaité. Et peut-être que ce ne sera pas nécessaire, mais en tout cas, c'est une disposition qui marque notre volonté d'aider, de soutien et notre disponibilité. Et nous sommes prêts. Non, non, on est là pour discuter. Il y a des accords qui ont été signés en avance.
6: Merci beaucoup.
7: Merci beaucoup.
0: Bueno, pues finaliza así esa comparecencia conjunta de Donald Trump y de Emmanuel Macron, donde, bueno, pues sobre todo Donald Trump yo creo que ha fijado bastante cuál es el problema. Ha hablado, sí, del Estrecho de Hormuz. Ha asegurado que el tránsito va a ser completamente gratuito, que veremos si Irán está de acuerdo con eso o no. Pero ha señalado el que es el gran problema ahora mismo en estas negociaciones, que es Líbano. Precisamente ha dicho Donald Trump que es... De alguna forma, el cuento, la historia de nunca acabar, que parece que esa historia, que esa guerra no finaliza nunca y que ahora mismo los esfuerzos están precisamente en ver cómo se puede frenar eso, que en otras palabras es ver cómo se puede frenar a Benjamín Netanyahu, porque parece que ahora mismo hay un gran desacuerdo con respecto al primer ministro de Israel sobre cómo proceder en esta guerra. Todo de nuevo mientras nos dirigíamos a un estrecho de Hormuz en el que precisamente el presidente de los Estados Unidos ha afirmado que numerosos buques, muchos de ellos cargados de petróleo, están comenzando a abandonar el Estrecho de Hormuz, utilizando rutas que considera completamente seguras. Los barcos están empezando a zarpar. Muchos cargados de petróleo del Estrecho de Hormuz navegan por la autopista del sur, que es totalmente segura e impoluta.